trouver une solution et soit mort. 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
1: En République démocratique du Congo, les réactions se multiplient après les déclarations de Félix Tshisekedi lors d'une conférence de presse tenue mercredi à Kinshasa, évoquant la possibilité d'un troisième mandat ainsi que d'un report de l'élection présidentielle en 2028 en cas de poursuite du conflit dans l'est de la RDC. Des propos qui ont suscité une véritable levée de boucliers tant au sein de l'opposition que de la société civile. Et pour en parler, nous sommes en ligne avec Hubert Kabasu Babu Katulondi, écrivain et analyste de la politique africaine. Monsieur Kabasu Babu, bienvenue sur Vue d'Afrique, bonjour.
2: Bonjour, merci beaucoup, chaleureuses salutations à vos auditeurs.
1: Certains disent qu'il n'y a rien de surprenant parce que les signaux existaient déjà depuis 2024. D'autres y voient une dérive devenue presque classique en Afrique. Un deuxième mandat qui ouvre le débat sur un troisième. Vous, comment lisez-vous cette séquence de Félix Tshisekedi aujourd'hui ?
2: Alors, je pense qu'il y a les deux aspects sont conjugués, hein, se combinent en RDC. Il en avait parlé déjà depuis, je crois, 2024. Vous avez dit, moi, je suis le garant de la nation, vous n'allez pas m'empêcher de changer la constitution. Mais il y a également certains de ces de classiques du régime font allusion à la pratique, justement, de l'élasticisation des mandats. La pratique qui prévaut notamment en Afrique centrale, au Cameroun, en Ouganda, au Rwanda et au Congo à côté. Donc, il y a ça, mais au fond, en termes d'analyse politique ou politologique, il y a la problématique des élites au pouvoir, les néo-patrimonialismes, les élites au pouvoir qui veulent s'accrocher au pouvoir pour des raisons de prédation, mais également des raisons de la conservation de pouvoir pour pouvoir imposer leur volonté sur le reste de la société.
1: Avant d'aller plus loin, Tshisekedi semble aujourd'hui convaincu qu'il peut réussir là où d'autres avant lui ont échoué. Est-ce que cette assurance repose selon vous sur le fait que plusieurs dirigeants africains ont réussi avant lui à modifier ou contourner les limites constitutionnelles, ou c'est plutôt du fait de son rapport de force interne après avoir progressivement affaibli certains adversaires politiques, ou encore du sentiment d'avoir aujourd'hui des appuis internationaux suffisamment solides, notamment du côté des États-Unis?
2: Alors, je pense que votre question contient en elle-même de matériaux importants de réponse, hein, des éléments essentiels de réponse. Hein. D'abord, commençons par le troisième élément. Il y a cette dimension-là du soutien, n'est-ce pas, du président Trump au régime de Kinshasa, en dépit des déviations autocratiques du régime et en dépit des aspects de répression et même des prédations. Voilà, le régime Trump, je veux dire, le président Trump soutient le régime de Tshisekedi, et depuis que Tshisekedi est au pouvoir, il n'y a eu aucune égratignure des sanctions, mais alors aucune, alors que d'autre part, les adversaires de Tshisekedi, notamment dans la région, le président Kagame, je veux dire, les Rwandas, et le président Tshisekedi, et je veux dire, l'ancien président Kabila et l'AFC ont attrapé des sanctions. Donc il y a cette dimension-là, mais elle n'étonne pas cette dimension-là, parce que dans l'histoire du Congo, c'est toujours les républicains qui soutiennent les régimes au pouvoir, les régimes contestés par l'opposition et la société civile. Mais on rentre à la deuxième dimension, le deuxième aspect. Effectivement, comme politologue, on ne peut que constater un phénomène, justement, de la faiblesse des adversaires à la fois politiques, militaires, du régime en place. Depuis que l'UDPS est allé au pouvoir, on se rend compte que dans le système politique congolais, l'opposition a été amputée d'une puissance oppositionnelle qui était l'UDPS. Il n'y a aucun parti politique qui a la fougue oppositionnelle de l'UDPS. Ce qui fait que, sur le plan du système politique, en termes de position, l'opposition congolaise aujourd'hui est affaiblie, la société civile est affaiblie. Donc, Tshisekedi, pour lui, il peut imposer, il peut même déclarer demain une autre constitution, il n'y aura pas un tremblement de terre. Mais le premier élément auquel vous avez fait allusion, c'est celui du référentiel africain. Donc il y a cet élément-là, de ce qui est devenu comme une tradition, c'est quelque chose qui est accepté. D'ailleurs, nous qui sommes en Afrique du Sud, nous voyons que dans la région ici, Mnangagwa, le président Mnangagwa de Zimbabwe, il veut aussi changer la constitution pour avoir un mandat illimité. Malheureusement, ça relève de la praxis politique africaine, justement. L'Union africaine, les différentes autorités régionales qui ont des textes qui souscrivent à certains principes de la démocratie, notamment la limitation de pouvoir, la transparence, la rédévabilité, la bonne gouvernance. Toutes ces autorités-là, que ce soit de l'Union africaine, que ce soit des SADC, que ce soit de l'Afrique centrale, ne se mobilisent jamais pour dire que voici les normes, voici les principes. Et malheureusement, ça est devenu une pratique qui est exploitée par les autres pour justifier les changements de constitution.
1: Et Monsieur Kabasu Babou, le pouvoir ne touche pas directement à l'article 220. Il passe par des consultations, un discours sur la souveraineté, une loi référendaire, même une mobilisation religieuse, hein. On a l'impression que le camp présidentiel ne cherche pas d'abord à gagner un débat de droit, mais à créer un climat politique où la révision finirait par paraître normale. Est-ce que la vraie bataille aujourd'hui n'est plus juridique, mais psychologique et politique, c'est-à-dire installer l'idée qu'une volonté populaire pourrait devenir plus forte que les verrous constitutionnels?
2: Mais écoutez, l'autocratie et surtout un présidentialisme impérial, parce que vous savez, au Congo, c'est un régime semi-parlementaire, donc semi-présidentiel, mais aujourd'hui, dans la pratique, dans la réalité, malgré tout ce que ces pseudo-constitutionnalistes disent, la pratique politique en RDC, c'est que tout le pouvoir est à la présidence. Aujourd'hui, on a comme une sorte de présidentialisme absolu et en RDC. Donc, la logique du droit n'existe plus pratiquement. Maintenant, c'est simplement la volonté du président et de son électorat, ça veut dire les gens qui sont autour de lui, qui s'imposent. Parce qu'aujourd'hui, s'ils sont de la Constitution, ce n'est pas une première. Rappelez-vous qu'en 2000, je crois, 2020, 2021, il y avait eu un coup d'État parlementaire, ça veut dire qu'on a changé la majorité issue des élections, ça veut dire issue plus ou moins de la volonté populaire. On a changé la majorité à l'Assemblée nationale et au Sénat. Et on a débouté le gouverneur qui était élu après les élections de 2018 pour remplacer avec les autres. Donc, il y a ici un système politique qui, selon tous les autres, la plupart d'experts politologues, est une sorte d'autocratie électoraliste ou pseudo-électoraliste parce qu'on n'a jamais réussi à organiser les très bonnes élections de qualité pour même mériter le qualificatif typologique de autocratie électoraliste. Et donc, c'est le président de la République et ses associés qui imposent leur volonté. Le droit ne veut rien dire, ça va être une sorte de simulacre. Et ce qui est difficile, c'est que le président ne parvient pas à dire s'il veut faire un changement des constitutions. Parce que changer la constitution, un, il n'y a aucun article dans la constitution qui prévoit le changement de la constitution. Mais même alors, si vous voulez changer la constitution, il faut passer par un référendum. Or, les référendums, aujourd'hui, il est impossible d'organiser parce qu'il y a la guerre, l'AFC occupe des régions, Codeco occupe des régions, ADF Nalu tue les gens. Donc, c'est impossible d'organiser les référendums aujourd'hui. Et la CENI, pratiquement 70% des machines à voter sont déjà détruites. Voyez-vous? Donc, c'est impossible d'organiser un référendum. Mais alors, s'ils veulent réviser la Constitution, la révision de la Constitution aussi est impossible parce que l'article 219 dit que s'il y a état de siège et il y a guerre, on ne peut pas réviser la Constitution. Dans
1: Mais
2: les
1: dans
2: deux
1: tout
2: cas,
1: ça, Monsieur
2: c'est impossible.
1: Kabasu, qu'est-ce qui va se passer? Je veux dire, Joseph Kabila a essayé entre 2016 et 2018 de modifier la Constitution ou de contourner la limitation des mandats, mais la pression politique, populaire, internationale a fini par bloquer le processus. Aujourd'hui, Félix Tshisekedi reprend exactement le même combat, mais peut-être avec un peu plus de méthode, plus de temps ou même un contexte différent. Sur les jours et semaines qui viennent, quels sont les scénarios probables pour Tshisekedi et pour la RDC, à votre avis, en quelques mots?
2: Oh, voilà, premier scénario, c'est que malheureusement, comme vous avez dit, sous Kabila, on avait l'UDPS dans l'opposition qui était très puissante, mais également, il y avait Moïse Katoumbi et les autres qui avaient fait des tournées au point de vue international, toujours avec l'UDPS, avec le président Tshisekedi ici, mobiliser la communauté internationale contre le changement de constitution. Mais aujourd'hui, Tshisekedi, dans un contexte où l'opposition est pratiquement affaissée, quoi. Donc, le scénario, moi, on voit dans le futur, Tshisekedi va imposer une constitution. Il peut même se réveiller demain matin et dire, bon, voilà, voici la nouvelle constitution. Et il n'y aura pas de tremblement de terre, puisque l'opposition est affaiblie, la société civile est terrorisée, les gens sont arrêtés. Donc, voilà, voilà ce qui va se passer. Mais s'ils imposent une constitution, la probabilité est grande qu'il y ait effectivement soudanisation, parce qu'une constitution encastre un contrat social. Les autres qui sont dans la rébellion, ils ne vont pas reconnaître cette constitution, ils risquent de déclarer de proclamer une république.
1: Monsieur Hubert Kabassou Babou Katulondi, beaucoup de choses à dire à ce sujet. Malheureusement, le temps qui nous est imparti vient de s'écouler. Je rappelle que vous êtes écrivain, analyste de la politique africaine. Merci encore pour toutes vos explications. Merci, au revoir.
2: Merci, au revoir.
1: Voilà, on referme le dossier RDC pour ouvrir celui du Cameroun. L'opposition divisée sur sa présence ou pas aux obsèques de Anicet Ekané, l'une de ses principales figures, mort en détention le 1er décembre 2025. La cérémonie d'inhumation de ce dernier est prévue samedi dans son village d'origine près de Douala. Mais son parti politique dénonce la main invisible du pouvoir dans l'organisation de l'événement et appelle le peuple camerounais à ne pas y participer. Une position qui suscite la controverse au sein même de l'opposition. Les précisions avec notre correspondant à Yaoundé, Eric Tchouaké.
3: L'organisation des obsèques de l'opposant Anicet Kané, mort le 1er décembre 2025 pendant qu'il était encore détenu à Yaoundé dans le cadre de la crise post-électorale consécutive à la présidentielle du 12 octobre 2025, est en cours depuis le 6 mai 2026, avec notamment l'ouverture du deuil, la présentation des condoléances et les recueillements à la salle des fêtes d'Akoua à Douala, ville dans laquelle il résidait. La cérémonie d'inhumation de l'opposant est prévue dans son village d'origine, Bomonogar, situé non loin de Douala, le 9 mai, peu après sa mise en bière à la morgue de l'hôpital à Kentigny le même jour. Il y a lieu de relever que depuis la remise de la dépouille de Anicet Kané à sa famille le 3 mars 2026, après la levée des scellés qui avaient été apposés durant 3 mois sur son corps par les autorités, de profondes divergences sur l'organisation de ses obsèques émanant de ses ayants droit sont vite apparues dans l'espace public. L'affaire a même été portée devant la justice par 3 des enfants biologiques l'opposant décédé, contre d'autres ainsi que la veuve. Et le 13 avril 2026, un juge des référés du tribunal de première instance de Douala Bonadjo a rejeté les exceptions d'incompétence soulevées par la veuve en se déclarant compétent pour désigner judiciairement l'administrateur des obsèques de Anicet Kané. Dans sa décision, il désigne Dr Mouna Ekané, fils aîné du disparu, issu d'une autre femme qui faisait partie des enfants qui ont porté l'affaire en justice, comme administrateur des obsèques de son défunt père, tout en écartant la veuve à qui le corps avait pourtant été remis à Yaoundé. Les avocats de la veuve avaient alors dénoncé le fait que le juge camerounais s'est octroyé à l'occasion du décès de Anicet Ekané le pouvoir de régenter la vie de l'humain, sa vie privée, et même de substituer sa volonté à celle du défunt. Il convient de relever que d'après les témoignages, Anicet Kané avait émis le vœu qu'après son décès, ses obsèques soient organisées par sa veuve et son parti politique qu'il a créé, à savoir le Mouvement africain pour la nouvelle indépendance, la démocratie, MANIDEM en abrégé. Le programme des obsèques de Anicet Kané a in fine été annoncé par son fils qui a été désigné pour s'en occuper par la justice. Son parti, le MANIDEM, ainsi que certains membres de la famille biologique de Anicet Kané se sont publiquement plaints de leur mise à l'écart. Ils ont annoncé qu'ils ne participeront pas à ces obsèques. Le MANIDEM va même plus loin dans une sortie le 6 mai 2026 en appelant le peuple camerounais à ne pas participer à l'humiliation d'Anicet Kané en assistant à des cérémonies qu'il qualifie d'organisées par le parti au pouvoir. Il s'en prend au passage à l'ancien ministre Issa Tiroma Bakary, classé officiellement deuxième à la dernière présidentielle, mais qui continue à revendiquer la victoire depuis son exil en Gambie, qui a publié le programme des obsèques de Anicet Kané sur ses comptes officiels sur les réseaux sociaux, tout en appelant les Camerounais à lui rendre un hommage massif et mérité. Anicet Kané était, il faut le rappeler, l'un des principaux soutiens de Issa Tiroma Bakary pendant la récente présidentielle. Il avait jeté son dévolu sur ce dernier après l'invalidation de la candidature du principal opposant d'alors, Maurice Kamto, à qui il avait préalablement apporté son soutien en lui offrant même l'investiture de son parti. Dans un communiqué le 5 mai, la formation politique de Maurice Kamto annonce qu'elle va s'abstenir

0: figure de lutte pour le retour au multipartisme au Cameroun au début des années 90. Anicet Kane est mort en détention à l'âge de 74 ans de cause naturelle, selon le rapport d'autopsie commandé par les autorités. Eric Tchouaque, Yaoundé, Channel Africa, Actualité.
1: Merci Eric Tchouaque. On quitte le Cameroun, direction la Côte d'Ivoire. La dissolution récente de la commission électorale indépendante, CEI, par le gouvernement ivoirien a suscité une onde de choc dans la classe politique nationale. Les principaux partis d'opposition, de la traditionnaliste PDCI RDA de Tidiane Thiam au COGEP de Charles Blé Goudé, en passant par le FPI de Pascal Affi-Guessant, ainsi que d'autres formations majeures comme le PPACI de Laurent Gbagbo et le MGC de Simone Gbagbo ont réagi avec fermeté et responsabilité. Tous soulignent l'urgence d'un nouvel organe électoral véritablement indépendant, transparent et consensuel. C'est les Marius Kouassi.
2: Le PDCI RDA de Tidiane Thiam a rapidement dénoncé par la voix de son porte-parole Bredoumi Soumaïla une décision unilatérale prise sans concertation avec la classe politique et qui va à l'encontre de la conformité constitutionnelle.
3: La dissolution de la CEI soulève de sérieuses interrogations quant à sa conformité aux principes constitutionnels et démocratiques qui fondent notre République. Une démocratie crédible ne peut se construire sur des décisions unilatérales touchant aux institutions chargées de garantir l'expression souveraine du peuple. Le PDCI RDA rappelle également qu'au fil des consultations électorales, la CEI est devenue, pour de nombreux Ivoiriens, le symbole d'un système électoral contesté, générateur de tensions récurrentes et de crises politiques à répétition.
2: Le PDCI RDA regrette le manque de dialogue et exhorte le gouvernement à engager une concertation inclusive afin de définir les modalités du futur système électoral.
3: Le véritable enjeu n'est pas seulement le remplacement de la CEI actuelle, mais la mise en place des garanties réelles d'indépendance, d'impartialité, de transparence et de crédibilité capables de restaurer durablement la confiance entre les citoyens, les institutions et les acteurs politiques. C'est pourquoi le PDCI RDA appelle solennellement à l'ouverture urgente d'un dialogue politique national inclusif, réunissant l'ensemble des partis politiques, les organisations de la société civile, ainsi que toutes les parties prenantes au processus électoral. Ce dialogue devra permettre de définir de manière consensuelle les modalités de mise en place du futur organe électoral, les conditions d'une révision transparente de la liste électorale, ainsi que les garanties institutionnelles indispensable à des élections libres, transparentes et apaisées.
2: Dans la même dynamique, le FPI, le Front Populaire Ivoirien de Pascal Affi-Guessant, a salué la dissolution de la CEI, tout en affirmant que la priorité demeure l'instauration d'une nouvelle structure, au-dessus de tout soupçon, indépendante du pouvoir, de l'opposition et de la société civile, à travers une concertation, un dialogue franc. Pascal Affi-Guessant a insisté sur l'importance d'un organe neutre, impartial et doté d'une indépendance politique et financière.
4: Nous pouvons dire enfin. Nous pouvons dire ouf, ce n'est pas tôt, mais il n'est jamais trop tard pour bien faire. Cette CEI a fait suffisamment de mal avec les nombreux morts que nous avons enregistrés à l'occasion des élections de 2010-2011, de 2020, de 2025. Ce sont des milliers d'Ivoiriens qui ont perdu la vie à cause du mauvais fonctionnement de cette CEI, de sa caporalisation par le régime au pouvoir. Et maintenant que ces choses faites, il faut ici et maintenant ouvrir le dialogue politique pour reconstruire le dispositif institutionnel des élections, pour mettre en place un organe électoral consensuel dans lequel tout le monde aura confiance et qui pourra nous permettre de tourner la page des crises post-électorales que nous avons connues dans le passé et de construire la démocratie dans la paix et dans la stabilité.
2: Le Congrès panafricain pour la justice et l'égalité des peuples, Charles Blé Goudé, par la voix de son porte-parole, Maître Serge Ouraga, a également adopté une posture similaire, saluant la dissolution de la CEI comme une étape majeure vers la restauration de la confiance dans le processus électoral. Le COGEP a insisté également sur la nécessité d'un dialogue politique sincère et inclusif, gage d'une réforme consensuelle et acceptée par tous.
5: L'enjeu véritable réside désormais dans la nature, la composition, les missions et le fonctionnement du futur mécanisme électoral appelé à succéder à la CEI. Le COGEP espère que cet organe ne constituera ni un moyen détourné de contrôle du système électoral par le parti au pouvoir, ni un recul démocratique, mais qu'il saura au contraire tirer les enseignements des insuffisances de la CEI afin de s'ériger en une instance électorale crédible et performante.
2: D'autres acteurs de l'opposition, comme le PPACI ou Laurent Gbagbo ou le MGC de Simone Gbagbo, ont exprimé des préoccupations similaires et appelé également à la création d'un organe électoral plus transparent.

0: transparent et plus inclusif. La dissolution de la CEI, loin de mettre fin au débat sur la transparence électorale en Côte d'Ivoire, a ravivé les exigences d'une refondation profonde du système de gestion des élections. Depuis Abidjan, c'est les Marius Kouassi pour Canal Afrique.
1: Merci, c'est les Marius Kouassi depuis Abidjan. Nous revenons dans ce studio de Johannesburg pour les informations des sports que nous présente Annie Kalonji.
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3: Chers amis sportifs, bonjour. Le comité d'organisation de la CAN de moins de 17 ans de 2026 a annoncé le lancement officiel de la vente des billets à partir de ce vendredi 8 mai à 15h. Cette opération se fera exclusivement via la plateforme WeBook, canal officiel des commercialisations. Dans un communiqué, il est précisé que cette première phase concerne uniquement les rencontres programmées au stade Moulay El Hassan de Rabat, où se déroulera notamment le match d'ouverture le 13 mai entre le Maroc et la Tunisie. Les tarifs ont été fixés à 30 dirhams pour la catégorie 1 et 20 dirhams pour la catégorie 2 afin de permettre au plus grand nombre de supporters d'assister à cette compétition continentale dédiée aux sélections de moins de 17 ans. Le comité appelle les fans à se procurer leurs billets exclusivement via la plateforme agréée, rappelant l'importance d'éviter les circuits non autorisés. La CAN de moins de 17 ans se tiendra du 13 mai au 2 juin avec des affiches prometteuses dès la phase des groupes. Restons dans ce chapitre de la CAN de moins de 17 ans. La délégation des Léopards de moins de 17 ans de la RDC a posé ses valises ce jeudi après midi à Casablanca, amorçant la dernière phase des préparations avant la CAN de moins de 17 ans 2026. Parti tôt de Kinshasa à bord d'un vol de la Royal Air Maroc, le groupe a effectué près de 7 heures de voyage avant de rejoindre le sol marocain, déterminé à défendre les couleurs nationales. À peine arrivés, les joueurs ne perdent pas une minute. Ils vont participer dès ce soir à une première séance de récupération et de mise en route, cette étape cruciale pour l'acclimation avant de rallier leur camp de base définitif à Rabat, ville hôte du tournoi du 13 mai au 2 juin. Sous la conduite du staff technique, chaque minute d'entraînement compte pour ces jeunes ambassadeurs dont l'ambition est claire: confirmer le renouveau du football des jeunes en RDC et faire vibrer les supporters restés au pays. CAN 2027 a un peu plus d'un an du coup d'envoi de cette compétition. Le projet Pamoja, porté par le Kenya, l'Ouganda et la Tanzanie, traverse une zone de turbulences. Les rapports d'inspection récents pointent des retards administratifs et logistiques, transformant l'enthousiasme initial en une course contre la montre. Compte rendu.
4: Au Kenya, le chantier du Talanta Sport City affiche 80% d'avancement mais accuse des retards sur la pelouse et les zones VIP. En Tanzanie, la rénovation du stade Benjamin Mkapa est quasiment achevée, tandis qu'à Arusha les travaux progressent. L'Ouganda, en revanche, peine à avancer sur ses nouvelles enceintes, notamment à Wama. Face à ces signaux d'alerte, la CAF a fixé un ultimatum: août 2026 sera décisif, avec une inspection majeure. Des rumeurs de plan B évoquent déjà une possible délocalisation vers des pays mieux préparés, comme le Maroc ou l'Afrique du Sud.
3: La CAF procédera au tirage au sort des éliminatoires de la CAN 2027 le 19 mai prochain. Les grandes nations comme le Sénégal, le Cameroun, le Maroc, la Côte d'Ivoire, l'Algérie ou l'Égypte partiront favorites, mais plusieurs outsiders progressent rapidement et pourraient créer la surprise. Le Bénin, 99e au classement FIFA d'avril, s'impose peu à peu dans le paysage continental. Les Guépards, 8e de finalistes en 2025, ont montré leur solidité face à des géants comme le Nigeria ou le Sénégal. Les Baréas de Madagascar, finalistes du dernier CHAN, veulent rebondir avec leur absence en 2025, portée par la continuité de Corentin Martins. Les Comores, auteurs d'exploits face au Maroc et à la Tunisie, misent sur leur collectif sous la houlette d'Hubert Velude. Le Niger et le Soudan, eux aussi en progression, espèrent franchir un cap. Ces éliminatoires s'annoncent donc ouverts avec des nations émergentes capables de bousculer la hiérarchie et de décrocher une qualification historique. Ainsi s'achève ce bulletin de sport. Merci de l'avoir suivi. Au revoir.
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1: L'actualité sportive, c'est fini, mais l'information continue sur Vue d'Afrique. Merci à tous de rester connectés. Nous nous penchons à présent sur la Somalie qui fait face à une sécheresse qui entraîne une crise de malnutrition très aiguë. Il s'agit d'une situation d'urgence qui ne cesse de s'aggraver et qui exerce une pression croissante sur des milliers de familles et des services essentiels touchant notamment les enfants. Une crise humanitaire critique est exacerbée par les chocs mondiaux qui pourraient engendrer une catastrophe pour la population de ce pays de la Corne de l'Afrique. Et c'est Joël Kabongo qui revient sur cette situation à travers ce compte-rendu.
5: La Somalie, ce pays de la Corne de l'Afrique, est en train de sombrer de plus en plus dans une sécheresse qui ne dit plus son nom. Depuis passablement quelques années, elle a fini par augmenter le taux de malnutrition, touchant notamment des milliers d'enfants, une situation qui s'empire avec une absence quasi totale des pluies, entraînant des pertes humanitaires énormes et du bétail, de quoi inquiéter plusieurs organisations internationales qui ont été obligées de cesser leurs opérations humanitaires à travers le pays. À cette situation s'ajoute d'une part les coupes dans l'aide humanitaire décidées par les États-Unis depuis l'avènement du gouvernement Trump et de l'autre, la situation sécuritaire causée par les mouvements terroristes de Al-Shabaab, plongeant ainsi des milliers de Somaliens dans le désespoir. L'ONU a réduit son programme d'aide en Somalie, le faisant passer d'un peu plus de 2 milliards de dollars en 2023 à 852 millions de dollars cette année 2026. Une crise aiguë de malnutrition s'installe, rendant les autorités incapables de faire face à cette situation critique étant dépourvue de toutes les ressources nécessaires. À cette liste, il faut également compter avec la situation de la guerre au Moyen-Orient qui n'épargne aucun pays, ayant pour conséquence l'augmentation du prix du carburant de 150% et en même temps celui des denrées alimentaires d'au moins 30%, laissant près de 3 millions de personnes nécessitant une aide pour l'accès à l'eau potable, à des aliments thérapeutiques pour la malnutrition ainsi que à des soins de santé. Selon UNICEF, à la fin du mois de mars 2026, la Somalie compte près de 2 millions d'enfants menacés de malnutrition aiguë, un chiffre qui illustre la rapide aggravation de la situation dans ce pays où les crises continuent de se multiplier, ainsi que l'a averti Catherine Russell, directrice générale de l'UNICEF, alors que s'achevait sa mission de 5 jours en Somalie.
6: Près de 4 millions de personnes, soit plus d'un cinquième de la population somalienne, ont déjà fui pour rejoindre des villes et essayer de trouver de l'aide humanitaire. On est ici dans le sud de la Somalie, dans le village de Dolo, où plus de 130 000 personnes ont déjà trouvé refuge parce qu'elles fuyaient la sécheresse partout dans leur village. Comme vous le voyez, les gens arrivent ici dans des conditions extrêmement précaires. Ils ont tout perdu en général. Ils ont perdu leur bétail, leur récolte, etc. du fait du manque d'eau. On en est à plus de 2 ans et demi de sécheresse consécutive. Il y a quasiment plus d'eau dans toutes ces régions du sud de la Somalie. 1,8 million d'enfants sont malnutris ici le mois de juillet. Et l'enjeu, c'est vraiment d'éviter au maximum une famine qui tuerait encore plus de gens.
5: Pendant que le transport des denrées alimentaires, des médicaments, du carburant et des lots devient de plus en plus coûteux, les familles et les partenaires humanitaires déjà confrontés à des besoins urgents font face à des difficultés accrues. De plus, la forte dépendance de la Somalie aux importations a pour effet d'accélérer la flambée des prix. Dans les régions touchées par la sécheresse, le coût de l'eau a ainsi plus que doublé, la pénurie s'aggravant à mesure que le carburant nécessaire à son acheminement devient inabordable. La pénurie d'eau, l'un des principaux facteurs de cette crise, alors que les rivières s'assèchent, que les forages se tarissent et que les sources locales deviennent de moins en moins fiables, les communautés sont contraintes de quitter leurs terres à un rythme alarmant. L'UNICEF annonce disposer de près de 15 millions de dollars de fournitures en cours d'acheminement ou en attente d'expédition. d'Abidjan vers la Somalie, notamment de traitements nutritionnels pour les enfants souffrant de malnutrition, ainsi que des vaccins, des moustiquaires imprégnés d'insecticides destinés à protéger les enfants contre le paludisme. Or, si les perturbations liées au Moyen-Orient s'est prolongées, ces acheminements risquent d'être retardés ou de voir leurs coûts augmenter. Joël Kabongo pour Channel Africa Actualité.
1: Merci Joël Kabongo. On revient après cette pause.
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1: À quelques jours du sommet Africa Forwards, organisé par la France et le Kenya, la communication du gouvernement français affirme que ce sommet est à l'image des partenariats Afrique-France, à la fois robuste et équilibré. Or, les chiffres semblent plutôt dire l'inverse. Derrière les discours répétés par le gouvernement français sur un nouveau partenariat avec le continent africain, une réalité s'impose. La France donne d'une main quelques miettes, mais récupère des milliards de l'autre. C'est le constat établi par Oxfam, qui affirme que les pays africains ont une dette de près de 19 milliards envers la France, un chiffre en pleine augmentation. Et pour en parler, nous sommes en ligne avec Fatine Zi Hassan, directrice d'Oxfam en Afrique. Madame Hassan, bienvenue sur Vue d'Afrique, bonjour.
2: Bonjour, merci de me recevoir.
1: Merci d'avoir accepté notre invitation. Alors, selon Oxfam, la part de la France dans la richesse des pays donateurs est de 4,6%, mais son niveau de contribution à l'aide humanitaire reste inférieur à ce poids économique. Comment expliquez-vous cet écart concret entre la richesse de la France et son effort réel en matière d'aide?
2: Eh bien, c'est un choix politique. La France a les moyens de faire beaucoup plus, mais ce n'est plus une priorité politique et les chiffres le montrent. Comme vous le dites, la France représente environ 4,6% de la richesse cumulée des pays donateurs, mais elle ne finance que 1,07% des besoins humanitaires en Afrique. Donc, on voit bien qu'il y a un décalage entre sa capacité économique et son effort réel de solidarité internationale. Et le pire, c'est que c'est un décalage qui s'est empiré au fil des années. On voit que les besoins augmentent à cause des conflits, des crises climatiques, des crises alimentaires, mais l'aide française humanitaire stagne, voire même recule. On peut également noter que des pays qui n'ont même pas les mêmes liens historiques avec le continent ou qui n'ont pas le même poids économique font beaucoup plus que la France, comme par exemple la Suisse, le Canada ou même le Japon.
1: Vous soulignez qu'un financement à la juste part aurait permis d'aider 2,6 millions de personnes supplémentaires en Afrique. Comment traduire ce chiffre en réalité humaine sur le terrain?
2: Oui, derrière ce chiffre, il y a des réalités, il y a des vies humaines qui sont très concrètes. On parle de 2,6 millions de personnes supplémentaires. Ce sont des familles, qui auraient accès à de la nourriture dans des zones touchées justement par la famine. On aurait des enfants qui pourraient être soignés contre la malnutrition. On aurait des populations déplacées qui auraient accès à de l'eau potable, à des médicaments, à des abris. Mais aujourd'hui, on a beaucoup de programmes humanitaires en Afrique qui sont réduits ou qui sont arrêtés, faute de financement suffisant. Donc, ça veut dire des centres de santé qui ferment, des distributions alimentaires qui sont suspendues, des femmes et des enfants qui sont laissés sans protection dans des contextes de guerre ou de catastrophes climatiques. Et vous le dites bien, nous parlons de juste part, nous parlons de capacité réelle à sauver des vies. Et ce n'est pas abstrait, ce sont des millions de personnes qui basculent soit vers une protection minimale, soit vers une aggravation de leur situation.
1: Oxfam parle aussi d'une dette cumulée de 230 milliards d'euros liée au non-respect de l'engagement international de consacrer 0,7% du RNB à l'aide au développement. Pourquoi utilisez-vous le terme de dette et non simplement de manque à gagner ou de retard?
2: Oui, nous parlons de dette parce qu'il s'agit d'un engagement international pris officiellement par les pays riches depuis 1970. Donc, ce n'est pas une promesse symbolique, ce n'est pas une promesse facultative, c'est un engagement politique et moral envers les pays du monde majoritaire. Pendant plus de 50 ans, la France n'a jamais atteint cet objectif de 0,7% de son revenu national brut consacré à l'aide publique au développement. Et le cumul de ce non-respect représente effectivement aujourd'hui 230 milliards d'euros. Mais le terme dette, il est aussi important parce qu'il inverse le regard habituel. On parle souvent de la dette des pays africains, vous l'avez dit tout à l'heure, 19 milliards de dollars envers les pays du Nord, mais il existe aussi une responsabilité historique et financière des pays riches envers les pays qui ont subi des siècles d'exploitation, de déséquilibres commerciaux et de sous-développement imposés. Donc cette notion de dette rappelle que la solidarité internationale n'est pas un geste de générosité au bon vouloir du bon prince, elle relève d'obligations et de responsabilités historiques.
1: Et le rapport d'Oxfam, puisqu'il est question de ce rapport, évoque un système économique mondial hérité de la période coloniale structuré au profit des puissances européennes. En quoi cet héritage continue-t-il aujourd'hui à freiner le développement de nombreux pays africains?
2: Oui, c'est un héritage qui ne se limite pas au passé, il a des conséquences réelles aujourd'hui, parce qu'il a créé des structures économiques qui continuent aujourd'hui, à l'heure où nous parlons, à produire des inégalités. Donc on sait que pendant la colonisation, les économies africaines ont été organisées principalement au bénéfice des puissances européennes, et non pour développer des industries locales ou des économies diversifiées qui rendraient nos pays robustes. Donc beaucoup de pays africains restent encore dépendants de l'exportation de ressources brutes avec peu de capacités de transformation locale. Et à cela s'ajoutent aujourd'hui des règles financières internationales défavorables, telles que l'accès au crédit plus coûteux pour les pays africains, des niveaux d'endettement plus élevés, une vulnérabilité au choc climatique, alors même que les pays africains sont les moins responsables de ces crises. Donc les inégalités structurelles ne sont pas le fruit du hasard, c'est une nouvelle page d'une histoire économique mondiale fondée sur un système profondément injuste et inégalitaire.
1: Et vous affirmez que la coopération internationale ne relève pas de la charité, mais d'une exigence de justice. Qu'est-ce que cela change dans la manière de concevoir l'aide au développement?
2: Alors, quand on parle de charité, cela voudrait dire qu'un pays riche aide lorsqu'il le veut, lorsqu'il le peut, selon ses moyens, selon ses priorités du moment. Mais lorsque quelqu'un décide un jour d'acheter à manger pour une personne démunie, on parle de charité. Alors que la justice, ce n'est pas tendre la main de temps en temps. Cela implique des responsabilités et des engagements durables pour lesquels nous devons rendre des comptes. Et cela rend une relation entre les concernés beaucoup plus équilibrée. Donc, il s'agit pour nous de rééquilibrer une relation qui a été déséquilibrée pendant des décennies. N'oublions pas aussi qu'entre 1825 et 1947, la France a extrait l'équivalent de 313 milliards d'euros de ses colonies africaines en valeur 2023. Donc, dans ce contexte, la coopération internationale ne relève pas de la charité, mais d'une exigence de justice. Il s'agit de reconnaître et de corriger des déséquilibres historiques.
1: Et on va finir par cette question, Madame Hassan. Dans un contexte mondial marqué par les crises, donc les conflits, le climat, l'inflation, comment convaincre l'opinion publique française que l'augmentation de l'aide à l'Afrique est une priorité légitime et nécessaire?
2: Bon, premièrement, il s'agit d'une question d'humanité et de solidarité face à des crises extrêmement graves. Ensuite, il faut rappeler que la solidarité internationale n'est pas seulement une question morale, c'est un enjeu de stabilité mondiale et donc d'intérêt collectif. Aujourd'hui, les crises humanitaires, climatiques, alimentaires, sécuritaires sont profondément interconnectées. Donc, lorsqu'elles ne sont pas traitées suffisamment tôt, leurs conséquences s'aggravent et finissent par déstabiliser durablement des régions entières. Donc, investir dans l'accès à l'alimentation, à la santé, à l'éducation, investir dans l'adaptation climatique ou dans la protection des citoyennes et citoyens, cela permet de réduire les risques de conflits prolongés, les risques de déplacements forcés, les risques d'effondrement économique. Donc, à l'inverse, le sous-financement chronique des réponses humanitaires alimente un cercle vicieux. Les crises deviennent plus longues, elles deviennent plus violentes, plus coûteuses humainement et politiquement. Donc, les citoyens français, comme ceux de tous les pays développés, doivent comprendre qu'il ne peut pas y avoir de pays heureux et stable dans un monde qui subit durablement toutes ces crises. Donc, comme vous l'avez dit, je suis basée à Nairobi. Donc, le président Emmanuel Macron est le bienvenu ici, mais nous encourageons la France à remplir ses engagements pour créer les conditions d'un partenariat, comme ils ont dit, robuste et équilibré.
1: Fatih Ndi Hassan, vous êtes directrice d'Oxfam en Afrique, vous l'avez dit, basée à Nairobi. Merci pour toutes ces réponses à nos questions sur Vue d'Afrique, Madame Hassan. Au revoir.
2: Merci à vous. Au revoir.
1: Au revoir. Place à présent à Ayam Shekifu du service Swahili qui nous parle des gros titres de Darubini ya Afrika. Habari, Henry.
0: 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Merci.
1: Merci à toi, Henry. Et donc, vous aurez droit à toutes les nouvelles du continent, mais cette fois-ci en swahili. Mais en attendant, l'information en français continue avec Joël Kabongo, c'est l'actualité économique.
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4: Madame, Monsieur, bonjour, bienvenue à cette nouvelle édition qui s'ouvre au Ghana. L'Organisation mondiale de la santé, OMS, prévoit que l'Afrique connaîtra un déficit d'environ 6 millions de professionnels de santé d'ici 2030. C'est ce qui ressort de la deuxième édition du Forum sur l'investissement dans les ressources humaines en santé qui se clôturait jeudi à Accra, capitale du Ghana. Ce forum a réuni des dirigeants africains sous le thème « Planifier, former, fidéliser » afin d'aligner l'éducation comme moteur de base de la création d'emplois en Afrique. L'OMS, qui a organisé cette rencontre, a cependant prévenu que la formation seule ne suffit pas à combler ce manque sans création d'emplois, fidélisation du personnel et investissement économique. Elle a plaidé pour la promotion des nouveaux rôles dans le secteur de la santé, de mobiliser des fonds pour maintenir le personnel qualifié dans le système de santé africain. Au Sénégal, des banques centrales africaines doivent désormais jouer un rôle stratégique dans la protection des économies du continent face aux turbulences mondiales, ont ainsi affirmé les délégués des banques centrales venues des 54 pays du continent lors de l'ouverture de la première session du bureau de l'Association de banques centrales africaines jeudi à Dakar, une session qui se tient dans un contexte marqué par les tensions géopolitiques, le choc climatique et les perturbations des chaînes logistiques mondiales. Pour y faire face, des responsables africains ont plaidé pour des banques centrales davantage orientées vers la résilience économique et l'intégration financière du continent. S'exprimant lors de cette session, Francisca Atachop, commissaire de l'Union africaine en charge du développement économique, a indiqué que ces établissements financiers ne peuvent plus être des simples institutions de surveillance monétaire. Elle a salué les efforts engagés par plusieurs banques centrales africaines pour mieux distinguer les hausses de prix importées des tendances inflationniste structurelle tout en améliorant la communication monétaire afin de protéger la croissance.
5: Elle a également insisté sur le rôle des banques centrales dans l'accompagnement de la digitalisation financière, le renforcement de l'inclusion financière et le soutien à la zone de libre-échange continentale africaine, les CAF. Les intervenants se sont par ailleurs appuyés sur les perspectives économiques positives du continent pour défendre une approche plus offensive des politiques économiques africaines. D'après les données citées lors de la rencontre, 12 des 20 économies à la croissance la plus rapide au monde sont africaines en 2026, tandis que 22 pays du continent affichent des taux de croissance supérieurs à 5%.
4: Rendons-nous au Mali. Le plus important sous-traitant du complexe aurifère Lolo Gounkoto de Barrick Mining ferme ses activités. Selon des sources proches du dossier, cette décision intervient après que Barrick a repris le contrôle aux administrateurs maliens à la suite d'un bras de fer avec l'État concernant les taxes et la propriété. Barrick ne prévoit pas de renouveler son contrat avec l'entrepreneur Gontuko Mining Service en 2026, a indiqué qu'il n'était pas clair si ce serait le cas pour 2027. La compagnie canadienne qui gérait l'extraction à la mine à ciel ouvert de Gountoko et à la mine de Yalea au nord du pays a adressé des lettres de licenciement à plus de 600 travailleurs qui effectuent leur préavis après avoir passé des examens médicaux obligatoires. De son côté, le porte-parole du ministère de Mines a déclaré qu'il ne s'agissait que d'un problème interne. Les autorités maliennes ont cependant précisé que le départ de cette compagnie et les défis généraux auxquels les confrontés n'ont rien à voir avec le menace sécuritaire que le Mali subit de la part des groupes insurgés. L'Autorité nationale des voies navigables intérieures du Nigeria prévoit de soutenir la construction d'un terminal de fret sur la côte ouest du pays afin de faciliter les échanges de biens et des services dans la région, dans la sous-région. Dans un communiqué publié jeudi, elle a expliqué que la construction d'un terminal de fret sur la côte ouest du Nigeria s'inscrit dans une stratégie visant à mieux exploiter le vaste réseau des voies navigables intérieures du pays. L'annonce a été faite à l'occasion d'une visite d'inspection du terminal des marinas à Lagos, menée conjointement par des représentants de l'autorité portuaire nigériane, de services d'immigration ainsi qu'une délégation ghanéenne issue des secteurs publics et privés. L'autorité nationale a également indiqué qu'elle pourrait activer certains de ces terminaux existants dans le cadre d'une phase pilote destinée à renforcer le transport de marchandises entre le Nigeria et le Ghana.
5: Selon cette institution, les infrastructures portuaires déjà disponibles permettent d'assurer des opérations de fret modernes, fluides et efficaces, avec un accès direct aux principaux marchés de Lagos. Elle a également rappelé que ce réseau de voies navigables constitue un atout majeur pour le transport régional de marchandises en Afrique de l'Ouest. S'appuyant sur l'expérience acquise sur la liaison Calabar-Cameroun, les autorités estiment que des projets similaires peuvent être développés avec succès sur la côte ouest et prouvent que le transport fluvial peut améliorer l'accès aux marchés au Nigeria et dans toute l'Afrique. Afrique de l'Ouest.
4: Nous allons boucler en Égypte. Le taux d'inflation annuel a ralenti de 14,9% en avril contre 15,2% en mars dernier, ce malgré le conflit au Moyen-Orient qui a conduit à une hausse de prix du carburant. L'Égypte, qui dépend fortement des importations, a toutefois subi les répercussions du conflit. Des investissements de portefeuilles étrangers représentant des milliards de dollars ont quitté le pays. La livre égyptienne s'est dépréciée et le gouvernement a dû faire face à des factures énergétiques plus élevées en raison du blocage du détroit d'Hormuz. Le prix de produits alimentaires et de boissons, qui constitue la plus grande importance du panier d'inflation, ont augmenté de 6,7% en glissement annuel en avril contre 5,8% au mois de mars. Voilà, c'est par cette note que se referme cette édition. Merci de l'avoir suivi.
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1: Et c'est ainsi que s'achève Vue d'Afrique. C'est la dernière édition de la semaine. Merci d'avoir été fidèle à cette édition. Merci d'avoir été fidèle au magazine tout au long de la semaine. À la mise en onde, c'était Tando. Et c'est au nom de toute l'équipe de Vue d'Afrique que je vous souhaite un excellent week-end. On se revoit la semaine prochaine.

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